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3: Serge Gainsbourg revient sur son look.
4: Mon look, je l'ai pas. Il est venu comme ça. Instinctivement. Instinctivement, je ne sais pas pourquoi je serais. Pourquoi? Parce que je passe à la télé, je devrais être plus chic que celui qui me regarde. Plus chicose. Au contraire.
0: Bon, salut, petit gars et pisseuse. 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
3: Bah, avant, il y avait Boris Vian, ensuite, il y avait moi, et après, il y a eu Dutronc.
4: Tu connais Dutronc ?
3: Oui, un mes copains.
4: Vous entendez bien ?
3: Ah oui, il est marrant. Mais il est aussi timide que moi, je crois.
4: Ça doit rendre les contacts difficiles.
3: Non, c'est marrant.
4: On écoute les Playboys de Dutronc, version Gainsbourg.
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3: Serge Gainsbourg est invité sur une radio et il commente micro ouvert en direct le titre de Jane Birkin, ex-fan de Sixties.
0: Non, maintenant, hein, tu vas voir.
4: Oui.
0: Ça va jeter.
4: Ils sont à écouter.
0: Comme dirait Michel, il n'y a pas droit. Comme dit, parce que c'est moi qui me la trinque, celle-là.
4: Ouais.
0: C'est Jeannette.
4: C'est bien. C'est un coup, ouais.
0: Jeannette, elle assure. Assurément. C'est un disque que tu dois écouter d'une main. Parce que de l'autre, tu te ronges les ongles. Allez, ex-fan des 60s. Mais micro ouvert, parce que. Je... Oh, c'est mignon. Oh, tu ne veux qu'une. Charmante. Qu'est-ce que c'est planté pendant l'enregistrement? Elle n'arrivait pas. Elle n'arrivait pas. Elle n'arrivait pas. Allez, allez, vas-y, cocotte.
5: Ex-fan des 60s. Bravo. Petite baby doll.
0: Allez, bien. Allez, continue. 1, 4.

0: Très bien, continue comme ça. Que sont devenues toutes tes idoles? Charmante cette petite.
1: Bien cuit.
0: Oh la vache. C'est moi
2: présent.
0: Qui sais.
3: Où est l'ombre des Shadows?
0: Oh, les pauvres Shadows. L'ombre des Shadows, faut le faire. Hein. Où est l'ombre des ombres?
3: Des animaux, des mots, des blues.
0: C'est la première fois qu'elle m'a enregistré ça, j'ai pleuré, moi. Oh le bâtard. Elvis, tu vois, il arrive, parce qu'il va, il avait juste la beauté, le jeu, ouais, il a fait le disque. J'ai vite, vite, j'ai dit vite, vite, vite, on met Elvis. Allez, 1, 2, 3, Jeannette, 1, 1, 1, allez, à toi. Bravo, Jeannette.
3: Petite baby
0: doll. Oh, là, sûr, à mort. Hein. Puis au lit, alors, ça va voir. Oh, le panneur. Oh, la petite. Elle a pas de sein, mais le cul est comme une marmite. Jeannette. Allez, Jeannette, vas-y. Allez, vas-y, Jeannette. Prends-y ta banane. Et pourquoi elle cite pas Gainsbourg, ses idoles? Ah oui, parce qu'elle est prête. Il est prête. Elle est prête. Oh. Vas-y, Jeannette. Eddie Cochran. Eddie Cochran. Articule. Articule. Articule.
3: Idem, Jimi Hendrix.
0: Très bien. Joli l'arrangement de l'outil anglais que j'ai jeté depuis le mouvement peuple.
3: Disparu, Brian
0: Jones. Peut-être qu'elle nous écoute, je vais me faire casser la gueule demain, je vais avoir 3 dents en moins. Tu sais que demain je suis un. Quoi, hein.
2: Avec bisous.
0: Et Jane qui arrive spéciale pour me. Pour me voter.
2: Elle frappe.
3: Ouais.
2: Elle griffe.
0: Moi, je lui casse pas les dents parce qu'elle est pas raccord. Mais... mais comment il s'appelle lui, le mec qu'on a assisté tout à l'heure?
2: Michel Gauche.
0: Ah oui, Michel Gauche, ah ben, prends 3 ans. Ah mais je préfère me tringler Jeannette. Non. Parce que, hein, bon. Allez, Jeannette, si tu m'écoutes, je pardonne.
4: J'ai la réputation d'un auteur modique, marginal. Et le génie, c'est autre chose que le talent. Et ce que disait Oscar Wilde, le cynisme, c'est connaître le prix de tout et la valeur de rien. Moi, j'en ai fait une pas mal. J'aime bien les aphorismes. Prendre les femmes pour ce qu'elles ne sont pas et les laisser pour ce qu'elles sont. J'en ai une autre. La connerie, c'est la décontraction de l'intelligence. Bon, des fois, je me permets d'être con. Je crois que je suis un gentil garçon. Sinon, j'aurais pas fait ce parcours du combattant. Parce que les faux culs, hein. Les jeunes, ils savent que c'est des faux culs. Donc, il faut pas 31 ans de carrière. Parce que eux, bon, pas mon œuvre. Je vais laisser quelque chose derrière moi. Envie de m'arrêter, certainement pas. 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
5: 1970, Serge Gainsbourg crée 10 chansons publicitaires pour la marque d'apéritif Martini. Voici la valse, qui est en fait l'ébauche de la valse de Mélodie, qui en 1971 figurera sur l'album Histoire de Mélodie Nelson.

J'adore cette chanson pour sa présence et parce que c'est drôle. Et parce qu'il était profondément quelqu'un de très mélancolique et très drôle à la fois. Et sais-je, quand il était drôle, je n'ai jamais connu un clown pareil. Et je pense que c'est tout ce charme-là qui est raccroché, c'est une horreur. C'était des blagues où il se poilait lui-même à faire le con. Je retrouve tout ça là-dedans. Et je pense que c'est vraiment le grand charme des garçons qui vous a fait rire.

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3: Le 26 décembre 1986, Serge Gainsbourg est l'invité de l'émission Apostrophe présentée par Bernard Pivot, durant laquelle va se dérouler un clash avec Guy Béard.
4: Serge Gainsbourg, eh bien j'en ai appris des choses sur vous grâce à Alain Coelho et Franck Lemeau pour les textes et Nadine Costa pour les photographies dans un album intitulé tout simplement Gainsbourg aux éditions de Noël. Attention, quand je dis album ici, apostrophe, c'est bien un album, c'est bien un livre, parce que dans des émissions de variété, un album c'est un 33 tours, ou un double album, etc. Non, là il s'agit vraiment d'un livre et d'un très beau livre, les photos sont superbes et les textes sont tout à fait intéressants. Alors, par exemple, une chose que j'ai appris, moi, vous connaissez peut-être pas très bien, il y a des gens qui vous connaissent mieux que moi, mais enfin, j'ai appris, par exemple, que votre première ambition, votre premier talent, c'était la peinture. Ça, j'étais très, très surpris. J'ai à quel âge? 28 ans, même, assez tard.
5: À 13 ans, j'ai commencé à faire.
4: Oui, non, mais jusqu'à... Vous avez...
5: Jusqu'à 30 ans.
4: Alors, quel était le genre de peinture que faisait Gainsbourg? Et de dessin?
5: J'étais figuratif. Je suis passé au cubisme, au surréalisme.
4: Ah, en combien de... Non, très peu d'années, tout ça, alors.
5: Mais qu'est-ce qu'il y a de drôle, les blaireaux, là? Pas la tête. Initiez-vous, les... la peinture. Les... Ensuite, je suis passé au... ça s'appelle une initiation. Un art majeur demande une initiation, pas un art mineur, comme ce que les connards et conneries que nous faisons, nous.
4: Mais quel est pour le surréalisme, qui vous avez
6: c'est
4: influencé?
6: Un art mineur, une chanson.
5: Mais si, mon petit gars.
6: Mais si, mon petit gars.
5: Et qui c'est y a, le connard, là?
6: Ah non, c'est Béard qui te parle.
5: Oui, mais j'ai bien compris.
6: En quoi est-ce que c'est mineur, une chanson? Ça rencontre
5: oui,
6: des gens.
5: Oui, c'est mineur. C'est mineur.
6: Mais non, il
5: n'y
6: a rien de mineur. Parce que si tu rates la peinture.
5: Tu n'as pas besoin d'initiation.
6: Mais tu as besoin
5: pour la chanson. Oh. Tu as besoin d'initiation pour la peinture, pour les arts majeurs. L'architecture, la peinture et la musique classique. Et la littérature.
6: L'architecture.
5: Et la poésie.
6: L'architecture, tu es initié quand tu regardes.
5: Et la poésie, s'il te plaît.
6: Et non, et la chanson, tu es initié dès
5: nous ne faisons pas de la poésie.
6: Non, il n'y a pas d'art mineur. Et ce n'est pas la peine de faire de la chanson en disant que c'est mineur. Sinon, je ne serais pas là. Tout est important. Même la cuisine, c'est
5: alors,
6: majeur.
5: Tu prends du pognon au salaud de pauvre.
6: Tu ne prends pas de pognon,
5: moi.
6: Tu en prends beaucoup plus.
5: Comme moi.
4: Serge Gainsbourg, toutes vos chansons, vous considérez que ce sont des choses mineures?
6: Allons.
5: Absolument.
4: C'est vrai?
5: Absolument. Sauf certaines qui ont frôlé et qui ont approché Rimbaud.
4: Certaines?
5: Certaines. Certaines ces derniers temps.
4: Lesquelles?
5: Mélodie au-dessus du jardin. Mélodie Nelson, Sorry Angel, les dernières chansons de Charlotte, les dernières chansons d'Isabelle, de Jenny, celle de Jane Berg.
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3: 2 octobre 1979, Serge Gainsbourg interprète en duo avec Véronique Sanson, la Javanaise, dans l'émission numéro 1 de Mariti et Gilbert Carpentier.
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1: C'est dans un bar, et dans un café, et un bistrot, là, ils sont en train de dire c'est qui est-ce qui a la plus grosse. Alors ils la mettent sur les uns après les autres sur le zinc, il y a des 25 centimes, des 30 centimes. Puis il y a un petit mec qui se marre doucement. Dis donc, toi, bon, bah alors montre-la, tiens. Donc, alors il fouille dans ses pantalons, et puis il met sur le comptoir une tortue, mais une grosse tortue. Il dit, mais qu'est-ce que c'est? Il dit, ça, c'est juste le morpion.
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3: Le 10 août 1988, Serge Gainsbourg est interviewé par Dominique Duforest sur la radio Énergie.
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1: Alors voilà, il y a deux Africains, ils disent on va monter une épicerie et on va répéter. Hein? Alors, toi tu fais le client et moi. Bonjour monsieur l'épicier, vous avez 5 tonnes de pommes de terre. Non, arrête, idiot, imbécile, toi. Recommence. Bonjour monsieur l'épicier, vous avez 5 grammes de pommes de terre. Non, allez, recommence, un crétin, merde. Bonjour monsieur l'épicier, vous avez 5 kilos de pommes de terre. Alors d'accord, vous avez les bouteilles vides.
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3: Nous sommes en mai 1968, au studio Chapelle de Londres, où Serge Gainsbourg est en séance d'enregistrement pour le titre Initial Bébé.

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0: C'est bien. C'est bien. Non, mais il faut que ce soit très bien. Hein.
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4: 1967. Serge Gainsbourg est en studio d'enregistrement. Il répète « Dents de lait, dents de loup », une chanson qui est composée spécialement pour le générique d'une nouvelle émission télévisée de variété réalisée par Jean-Pierre Spirou et présentée par Annick Beauchamp et le président Roscoe. C'est France Gall qui interprétera ce titre.
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0: Non, ce qu'il y a d'étonnant dans le manuscrit de Roger de Lille, c'est qu'il écrit le premier refrain à nos enfants de la patrie, ensuite il met le premier couplet, et ensuite il écrit aux arbres, etc. J'assume ce que je fais, putain de Dieu, la Marseillaise telle que je l'ai faite est héroïque et a son sens initial, c'est-à-dire c'est un appel aux armes.

0: morale de cette fable, c'est que j'étais prêt à reverser tout le blé que j'ai gagné là-dessus aux descendants de Roger de Lisle. Parce qu'en fait, ce sont les descendants de Roger de Lisle qui ont mis ce manuscrit aux enchères. Donc, de ma part, ça n'est pas une démarche agressive, c'est une démarche toute morale.
1: Mais vous allez le faire, ça? Vous allez...
0: Tu fais quoi?
1: Leur reverser...
0: Mon cul, c'est à moi, pardon.
1: Je le disais aussi.
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0: Et quand j'ai entendu Vian chanter des choses extraordinaires, je me suis dit, merde, il y a peut-être quelque chose à faire là-dedans, quand même. C'est intelligent, ça.

0: J'ai la réputation d'un auteur modique, marginal. Et le génie, c'est autre chose que le talent. Et ce que disait Oscar Wilde, le cynisme, c'est connaître le prix de tout et la valeur de rien. Moi, j'en ai fait une pas mal. J'aime bien les aphorismes. Prendre les femmes pour ce qu'elles ne sont pas et les laisser pour ce qu'elles sont. J'en ai une autre. La connerie, c'est la décontraction de l'intelligence. Bon, des fois, je me permets d'être con. Je crois que je suis un gentil garçon. Sinon, j'aurais pas fait ce parcours du combattant. Hein, parce que les faux culs, hein, les jeunes, ils savent que c'est des faux culs. Donc, il faut pas 31 ans de carrière. Parce que eux, bon, pas mon œuvre, je m'en fous. Je serais tellement orgueilleux de se dire, je vais laisser quelque chose derrière moi. Envie de m'arrêter, certainement pas. J'adore la musique, j'adore la française. Je peux pas. Ah, sinon, c'est.
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0: Serge Gainsbourg, combien avez-vous vendu de singles de My Lady Héroïne? 400 millions. Et combien votre film Je t'aime moi non plus a-t-il fait d'entrée à Paris? 3 milliards. Serge Gainsbourg, vous avez fait une première attaque cardiaque. À quand la prochaine? Je préfère ne rien dire, ça n'est pas encore signé. Pourquoi avez-vous refusé le rôle principal dans King Kong? Très simple, je préfère les rôles de composition. Le bruit court dans le métier que vous étiez auprès d'Elvis Presley le jour de sa mort, est-ce exact? Ouais. Pouvez-vous nous en dire deux mots? Eh ben, était en train de jouer au squash, tranquille, relax, et j'étais juste derrière lui. Il s'est retourné, il m'a aperçu, tombé ras de mort. Vous vous sentez responsable? Du tout, moi. J'étais juste là pour lui fourguer une chanson. Il n'y a pas de bobo, je l'ai refilé à Johnny. Peut-on savoir le titre? Juicy Pussy. Comment traduisez-vous ça? Ben, juicy, juteux, pussy, chat. En français, ça n'a pas de sens. Serge Gainsbourg, à quoi attribuez-vous votre fantastique réussite? J'aime mon public, je le respecte. C'est à mon public que je dois tout. C'est lui qui m'a fait, sans moi il est tout. Sans lui, je suis rien. C'est mon public qui m'a tout donné. C'est pour ça que je suis toujours fauché. Et qu'est-ce que vous faites de tout cet argent? Je le donne à un handicapé physique, moi.
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3: Nous sommes le 6 mai 1972. Serge Gainsbourg chante dans un show télévisé de Mariti et Gilbert Carpentier en compagnie de Jane Birkin et Sylvie Vartan. Les filles n'ont aucun dégoût.

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3: Mélodie Nelson a les cheveux rouges. C'est leur couleur naturelle.

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0: On est réceptif au bruit, au chant d'oiseaux et au piano. Mais mon papa, quand j'étais bébé, jouait pour son plaisir Bach, Scarlatti, Chopin, Rachmaninoff, Cole Porter, Gershwin, Debussy, Ravel. Et j'écoutais. Et ça m'a donné justement des... Il y a eu des interférences dans mon esthétique. Donc je crois que ces propositions comme ça esthétiques ont dû me avoir, je dirais, des turbulences incandescentes sur mes approches sur les arts majeurs.
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0: Le dernier souvenir, Serge Gainsbourg.
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0: J'ai la réputation d'un auteur modique, marginal. Et le génie, c'est autre chose que le talent. Et ce que disait Oscar Wilde, le cynisme, c'est connaître le prix de tout et la valeur de rien. Moi, j'en ai fait une pas mal. J'aime bien les aphorismes. Prendre les femmes pour ce qu'elles ne sont pas et les laisser pour ce qu'elles sont. J'en ai une autre. La connerie, c'est la décontraction de l'intelligence. Bon, des fois, je me permets d'être con. Je crois que je suis un gentil garçon. Sinon, j'aurais pas fait ce parcours du combattant. Hein, parce que les faux culs, hein, les jeunes, ils savent que c'est des faux culs. Donc, il faut pas 31 ans de carrière. Parce que eux, bon, pas à mon œuvre, je m'en fous. Je serais tellement orgueilleux de se dire, je vais laisser quelque chose derrière moi. Envie de m'arrêter, certainement pas. J'adore la musique, j'adore la langue française. Je peux pas. Ah, sinon, c'est.
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3: 1979, un brin provocateur, Serge Gainsbourg sort un 45 tours qui fait vite polémique. Il s'agit d'Aux Armes, etc. Une adaptation reggae de l'hymne français La Marseillaise, composée par Rouget de Lisle.
4: La Marseillaise, ne croyez pas que ma version soit infamante, ma version est très héroïque. J'assume ce que je fais. Putain de Dieu, la Marseillaise telle que je l'ai faite est héroïque et a son sens initial. C'est-à-dire, c'est un appel aux armes. Moi, je trouve qu'il n'y a aucune différence entre la Marseillaise reggae et la Marseillaise traditionnelle. Okay.
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3: 3 novembre 1973, Serge Gainsbourg est en studio pour enregistrer un nouvel album, Vu de l'extérieur.
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5: Non, non, ça y est.
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4: Messieurs. Messieurs. En tant que en tant que délégué. De la Ligue Autocolique. Attention les yeux. Je vous parlerai de l'eau minérale.
0: De l'eau minérale.
4: De l'eau ferrugineuse. L'eau ferrugineuse.
5: Quoi?
4: Ferrugineuse, comme son nom l'indique, contient du fer.
5: Du fer.
4: Et le dire, c'est bien, mais le faire, c'est... le dire, c'est bien, mais le faire... Mais le faire,
6: c'est mieux.
4: C'est mieux. C'est mieux. L'alcool, non?
0: Quoique.
4: Merde, ça. L'alcool, non, mais l'eau ferrée. Oui. Et pourquoi? Y a-t-il du fer dans l'alcool? Dans l'eau ferrugineuse. Ferrugineuse. Quel con alors ce mec-là, putain. C'est parce que le fer a repassé. Merde, je suis planté. Parce que le fer. Non, le fer. L'eau, disais-je. L'eau, c'est parce que l'eau passe et passe. Repasse sur le fer. Et le fer a dissous. Le fer a dissous le fer. Et le fer à dissous, c'est pas cher. C'est pas cher le fer. Enfant, l'alcool, non.
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1: Bien sûr, j'ai toujours droit à cette équation. J'y crois, je crois à cette équation, à ce triangle équilatéral qui me donne le don d'ubiquité. C'est la radio, c'est ce que nous faisons actuellement. La presse et la télé. Sinon, je n'existe plus. Hein? Ce que disait Sartre, un livre qui n'est pas lu n'existe pas. Enfin, quoique, faut pas déconner, parce que Jésus-Christ Rastaquer de Picabia, je peux te dire que ça trouve vraiment le cul, et ça a tiré à 4000 exemplaires seulement. Ben, c'est un livre qui existe.
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3: Le 9 décembre 1981, Serge Gainsbourg est l'invité de l'émission télévisée Passez me voir, présentée par Philippe Bouvard.
4: Vous savez que Serge Gainsbourg, qui est un touche-à-tout de talent, est l'inventeur de quelque chose que je vais vous faire découvrir. C'est la chaussette invisible, qui a la chaussette couleur chair.
5: Sans couture.
4: Oui, qui se porte généralement entre un jean et des baskets.
5: Inusable.
4: Oui, oui. Donc vous êtes mis sur votre 31 pour ouais, venir me voir. Hein.
5: Oh, oui. C'est pas bien.
4: Ah oui. Non, c'est
5: bien.
4: Tout, je veux dire, c'est très homogène. Hein. Et je suis sûr que finalement, c'est pas une solution de facilité que d'être, n'être pas coiffé, car c'est un savant des ordres en fait, hein, de ne pas être rasé.
5: Ah, je suis rasé de près, pas de près, mais de deux jours.
4: Deux jours.
5: Mais je peux pas dire que je suis mal rasé, je suis rasé deux jours comme un...
4: Vous vous rasez donc tous les deux jours.
5: Comme on a le crâne rasé, on se le rase.
4: Alors, c'est par coïncidence que chaque fois que nous nous sommes rencontrés à la télévision, vous étiez toujours rasé deux jours avant. Ça aurait pu tomber un jour, jamais. Hein?
5: Image de marque.
4: Ouais. De même, je vous ai jamais vu avec une cravate.
5: Ah non, ça.
4: Non.
5: Je me pendrais. Je suis dépressif. Je me pendrais avec une cravate.
4: Vous pouvez soulever légèrement vos lunettes, non? Non?
5: Non, je peux faire. Je fais partie des gueules cassées maintenant.
4: Oui, oh, ça va mieux quand même.
5: Ça va mieux. Bon.
4: Je dois dire que vous avez pris avec beaucoup de fair play cette petite aventure. Hein.
5: J'ai une sale gueule, bon, on me l'a rangé un peu.
4: Oh. Ah, vous avez vu le dessin de Charlie Hebdo?
5: Non.
4: Eh bien, on vous voit, vous, il y a deux dessins. Il y a avant l'attentat, bon, quand même entre guillemets, et vous êtes comme vous êtes aujourd'hui, quoi. Bon, c'est-à-dire vous-même. Hein. Et puis après l'attentat, et alors là, le visage est beau, lisse, bien rasé. Et dire que les gens de Charlie Hebdo ont insinué que...
5: C'était mieux avant.
4: Après.
5: Après, pardon.
4: Après. Quoi. Bon, et en fait, il n'y a pas tellement de changements. Hein. Et ça, ça a fait à vos chansons et à vos disques une certaine publicité gratuite.
5: Why not? J'en fais de tout bois.
4: J'ai remarqué que, je ne sais pas à quoi l'imputer, mais que vous répétez de plus en plus la même phrase dans vos chansons. Alors je me suis dit, ou bien il est en panne d'inspiration, ou bien il aime de plus en plus ce qu'il fait. Je ne sais pas à quelle interprétation me ranger pour l'instant.
5: Quelle phrase?
4: Ah ben non, mais je veux dire, quand vous avez un leitmotiv,
5: ah oui, monsieur.
4: C'est pas un refrain, je veux dire, c'est quelque chose que vous pouvez répéter 24, 30 ou 32 fois.
5: Les autres aussi.
4: Bon, enfin, vous faites pas comme les autres.
5: Non, mais le public, je veux dire.
4: Ah oui, oui. Mais vous pensez...
5: Les gamins qui m'achètent.
4: Pour que le public comprenne...
5: Ah oui, il faut que ça rentre. Hein.
4: Ouais. Bon, on va essayer.
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3: Nous sommes le 15 décembre 1962. Serge Gainsbourg participe à l'émission radio Performance.
4: Je vais faire une chose que je n'ai jamais fait jusqu'à présent, c'est-à-dire interpréter la chanson d'un autre. Et il s'agit d'une chanson de Georges Hulmer, J'ai mal à la tête.

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3: 1970, Serge Gainsbourg crée 10 chansons publicitaires pour la marque d'apéritif Martini. Il est accompagné par l'orchestre de Jean-Claude Vanier.
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0: J'ai la réputation d'un auteur modique, marginal. Et le génie, c'est autre chose que le talent. Et ce que disait Oscar Wilde, le cynisme, c'est connaître le prix de tout et la valeur de rien. Moi, j'en ai fait une pas mal. J'aime bien les aphorismes. Prendre les femmes pour ce qu'elles ne sont pas et les laisser pour ce qu'elles sont. J'en ai une autre. La connerie, c'est la décontraction de l'intelligence. Bon, des fois, je me permets d'être con. Je crois que je suis un gentil garçon. Sinon, j'aurais pas fait ce parcours du combattant. Parce que les faux culs, hein. Les jeunes, ils savent que c'est des faux culs. Donc, il faut pas 31 ans de carrière. Parce que eux, bon, pas mon œuvre, je m'en fous. Je serais tellement orgueilleux de se dire, je vais laisser quelque chose derrière moi. Envie de m'arrêter, certainement pas. J'adore la musique, j'adore la française. Je peux pas. Ah, sinon, c'est.
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0: Moi, je dis quand on a tout, on a rien.

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3: Nous sommes le 1er mars 2011 au Palais des Congrès de Paris pour la 26e édition des Victoires de la Musique. Plusieurs artistes rendent hommage sous forme de medley à Serge Gainsbourg. On retrouve dans l'ordre Cœur de Pirate, Jean-Louis Aubert, Jennifer, Bernard Lavillier et Christophe Maé.

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5: Pour Rosarm et Cetera, Serge Gainsbourg s'est inspiré de la Marseillaise de Rouget de Lille, ici interprétée par Placido Domingo avec l'Orchestre de Paris.

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5: Pour My Lady Héroïne, Serge Gainsbourg s'est inspiré de Sur un marché persan de Kettle Bay.

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3: 13 mars 1979, c'est la sortie de l'album Aux Armes, etc. Un disque aux couleurs reggae. C'est d'ailleurs la première fois qu'un artiste blanc enregistre au studio Dynamic Sounds de Kingston, avec, excusez du peu, les musiciens de Peter Touch. Parmi les titres de cet album, il y a Délai, délai. Serge Gainsbourg, inspiré bien avant Bob Marley.
1: 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Moi je l'ai senti. C'est pas opportuniste, c'est le feeling. 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C'est important.
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2: Et quand j'ai entendu Vian chanter des choses extraordinaires, je me suis dit, merde, il y a peut-être quelque chose à faire là-dedans quand même. C'est intelligent.

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3: Nous allons maintenant découvrir le Gainsbourg inquiétant avec la deuxième chanson que tu as choisie, une chanson de Léo Ferré qui a pour titre Monsieur Williams.
4: Ah oui, ça c'est. Ah oui, j'ai le disque de, original de Ferré, qui était à 25 cm. À l'époque, on sortait des 25 cm. Et il coupe parfaitement usé. J'ai eu ce disque en main voyons, j'ai commencé, moi, en 58. Je l'ai eu en 56, pardon. Il y a une très, très belle orchestration originale. Je ne sais pas si c'est celle-ci, d'ailleurs.
3: Est-ce que tu choisis Léo Ferré ou Monsieur Williams, là ?
4: Je crois que on ne peut pas les dissocier les deux. Je sais que Piaf a chanté Monsieur Williams. Mais pour moi, c'est Ferré. Le Ferré du début est très, très attachant.

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j'ai la réputation d'un auteur modique, marginal. Et le génie, c'est autre chose que le talent. Et ce que disait Oscar Wilde, le cynisme, c'est connaître le prix de tout et la valeur de rien. Moi, j'en ai fait une pas mal. J'aime bien les aphorismes. Prendre les femmes pour ce qu'elles ne sont pas et les laisser pour ce qu'elles sont. J'en ai une autre. La connerie, c'est la décontraction de l'intelligence. Bon, des fois, je me permets d'être con. Je crois que je suis un gentil garçon. Sinon, j'aurais pas fait ce parcours du combattant. Parce que les faux culs, hein. Les jeunes, ils savent que c'est des faux culs. Donc, il faut pas 31 ans de carrière. Parce que eux, pas mon œuvre, je m'en fous. Je serais tellement orgueilleux de se dire, je vais laisser quelque chose derrière moi. Envie de m'arrêter, certainement pas.

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3: Chantal Thomas, la célèbre créatrice de mode et fondatrice de la marque de lingerie du même nom, se souvient de sa première rencontre avec Serge Gainsbourg au début des années 1980.
4: J'ai été un jour contactée par un producteur qui devait faire avec Gainsbourg un film érotique. Et il voulait que j'habille les comédiennes pour ce film érotique. Moi, j'étais terrorisée parce qu'à l'époque, j'assumais moyennement la lingerie. Je faisais quand même plus de prêt-à-porter. Et ça me faisait très peur. Et donc, je devais retrouver ce producteur chez Gainsbourg, rue de Verneuil. Donc, j'arrive et donc je sonne. Et il ouvre la porte. Et au moment où il ouvrait la porte, démarre les dessous chics à fond. À cette tête, il avait calculé le truc. C'était magnifique. Je veux dire, c'était vraiment bluffant. Et donc, j'ai passé une demi-heure avec lui avant que le producteur arrive, où il a été tout à fait charmant, délicieux. Charmant, je veux dire, vraiment clean, bien, m'expliquant ce qu'il voulait faire et tout. Le producteur est arrivé et c'était un autre homme, c'était Gainsbourg. C'est-à-dire que tout à coup, il était un peu comme il pouvait être à la télé de temps en temps, enfin comme on pouvait le voir et tout. C'était très étonnant, c'était une rencontre qui m'a beaucoup frappée.
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2: Ça va toujours, les enfants? Restez un peu classieux. Je vais vous balancer un petit poème, d'accord? Ah ouais. Pas dégueu. Ma petite quéquette sort de ma braguette. 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Moralité? Oui, grâce à tous les étages. Eh ben, j'ai écrit trois nouveaux titres là, dans la nuit. Là. Nuit blanche. Mais ils sont pas dégueux. Voilà le premier. Tiens, en hommage à mon petit Lulu. Et mon petit Lulu! Ouais! Come on! 1, 2, 1, 2, 3, 4.

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0: Dis-moi, cette télé, c'est vraiment n'importe quoi.
1: Ah oh bah tu vois, j'ai bien aimé, moi.
0: Oh bah toi, bien sûr, dès qu'il y a une femme nue quelque part. Oh,
1: il
0: fait chaud.
1: Ah oui, il fait chaud, oui.
0: Tiens, j'en fais autant.
1: Mais tu te mets nue?
0: Oui.
1: Ah ben moi aussi,
0: bien fait.
1: On sent pas des salopes. L'autre jour à la télé, ils l'ont dit dans l'émission. 45% des Français couchent à poil.
0: Oui, et après, ils s'étonnent d'avoir des rhumatismes.
1: Oui. Oh ben, c'est un brevet de longue vie. Ils l'ont dit aussi.
0: Ils l'ont dit aussi, j'ai entendu. Ils l'ont dit.
1: Dis-moi.
0: Quoi?
1: On essaye.
0: Mais quoi?
1: D'avoir les rhumatismes.
0: Quoi? Tu es bête. Mais je t'aime bien.
1: Moi non plus.
0: Serge.
1: Oui.
0: Éteins.
1: Ah bon, tu...
0: Éteins.
1: Tu veux que j'éteigne
0: ouais,
1: déjà?
0: Oui.
1: Bon. Voilà. Plus j'y repense et plus je trouve qu'elle était drôlement bien roulée, la petite à la télé.
0: Encore?
1: J'aurais 20 ans de moins, je te jure que... Oh bah, t'as tort de rigoler. Elle te ressemblait.
0: Oh bah merci. Oui. Ah non, j'étais mieux qu'elle.
1: Oh, c'est à voir, quoi.
0: Mais c'est tout vu. Ça, chez moi, c'était mieux.
1: Quoi, ça? Ça?
0: Oh, ça peut-être pas. Mais ça, sûrement.
1: Ah, tu parles de ça que je tiens?
0: Oui, non, là, chalet.
1: Hein? Ah oui, ça, peut-être, oui.
0: Ouais. Et ça aussi, hein?
1: Quoi? Où?
0: Ça, là, non, là. Ça, là, non, là, là, là, ça, ça, oui.
1: Ça?
0: Oui.
1: Là?
0: Oui, rappelle-toi, alors.
1: Ah, hein? Oui, ça, je dois dire, c'était pas mal. Je me rappelle.
0: Drôle, écoute, tu me chatouilles, tu me chatouilles.
1: Tu dis que c'est pas drôle, mais tu rigoles quand même. Hein.
0: Ah, tant pis pour toi, je t'en fais autant, allez.
1: Arrête.
0: Non,
1: arrête.
0: À quoi ça t'avance?
1: Rien, c'est bon, hein.
0: Qu'est-ce qui est bon?
1: Mais de rigoler, c'est toujours ça.
0: Oui. C'est toujours ça de prix. Oui. Oh!
1: Viens.
0: Et ça?
1: Oh, ben ça alors?
0: Oh! J'y croyais plus.
1: Ah, moi non plus.
0: Oh.
1: On a bien fait d'en parler.
0: Oui, tu vois.

0: Dis-moi, Jane.
1: Oui.
0: Mais le rectangle blanc, hein.
1: Oui. Mmh. Oui. Mmh.
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4: Eh bien, souvenir très précis, j'étais pianiste de bar il y a 15, au moins 15 ans, et je chantais déjà à Aznavour.
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4: Oui, je chantais parce que oui, c'était un peu pareil partout, mais surtout au Touquet. Au Touquet, là, je soulevais les filles avec cette chanson d'Aznavour.
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4: Alors je voyais les larmes à leurs yeux. 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
2: Eh bien on va voir si ça marche encore. 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
4: D'accord.

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3: 4 novembre 1972, Serge Gainsbourg interprète La Noyée lors de l'émission télévisée Samedi Loisir, accompagné par un pianiste.
4: Vous ne l'avez encore jamais entendu, peut-être vous ne l'entendrez jamais plus, alors autant en profiter tout de suite, c'est une chanson inédite, elle s'appelle La Noyée.

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3: En 1958, Serge Gainsbourg chante au Milord Larsouille. Francis Claude, qui dirige alors le Milord, le fait passer dans une de ses émissions qu'il anime sur Paris Inter. Nous sommes le 5 janvier 1958. Serge y interprète Mes petites odalisques.
4: Tous les ans, je vous présente des jeunes, je vais vous en présenter encore un. Je vois à peu près 80 jeunes par mois. Sur les 80, il y en a 3 par an qui soient capables de se défendre dans ce difficile métier qui, comme tous les métiers, le vôtre en particulier, demande 3% ou 5%, disons, d'inspiration et 95% de transpiration. Et les 5% d'inspiration, ils les ont. Généralement, ils n'aiment pas transpirer. On en trouve un, comme ça, par hasard, de temps en temps. J'en ai rencontré un. D'ailleurs, il est un sociétaire de Milord Larsouille, à part entière, je dois dire. Tout à l'heure, il jouait du piano. Il jouera plus tard de la guitare. À ces moments qui ne sont pas perdus pour tout le monde, il fait de la peinture. Et il trouve le moyen de composer des chansons étranges qu'il défend avec une personnalité qui est bien à lui. Et quand je dis personnalité bien à lui, ça n'est pas un pléonasme dans le genre de métier, puisque c'est un métier avec ses grandeurs et ses servitudes que nous faisons, car beaucoup de fausses vedettes se contentent de se forger une personnalité avec un puzzle fait des défauts qui ont fait le succès d'autres grandes vedettes. Le résultat est généralement moins heureux. Voici, avec ses défauts et ses qualités propres, mon ami Serge Gainsbourg et ses chansons, accompagnées par François Marly et mon ami Muller à la contrebasse. Serge Gainsbourg!
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0: J'ai la réputation d'un auteur modique, marginal. Et le génie, c'est autre chose que le talent. Et ce que disait Oscar Wilde, le cynisme, c'est connaître le prix de tout et la valeur de rien. Moi, j'en ai fait une pas mal. J'aime bien les aphorismes. Prendre les femmes pour ce qu'elles ne sont pas et les laisser pour ce qu'elles sont. J'en ai une autre. La connerie, c'est la décontraction de l'intelligence. Bon, des fois, je me permets d'être con. Je crois que je suis un gentil garçon. Sinon, j'aurais pas fait ce parcours du combattant. Hein, parce que les faux culs, hein, les jeunes, ils savent que c'est des faux culs. Donc, il faut pas 31 ans de carrière. Parce que eux, bon, par mon œuvre, je m'en fous. Je serais tellement orgueilleux de te dire, je vais laisser quelque chose derrière moi. Envie de m'arrêter, certainement pas. J'adore la musique, j'adore la française. Je peux pas. Ah, sinon, c'est.
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0: Moi, je dis quand on a tout.

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3: À ma connaissance, en dehors de Smoke, Get In Your Eyes, je m'excuse pour l'accent. Merci. J'ai pas vu de texte en anglais de Serge Gainsbourg. C'est le seul que je connaisse.
0: Bah, ça va venir. Je dois écrire un titre pour Ray Charles. Il se souvient de moi, j'étais réalisateur au Printemps de Bourges. Et j'étais dans sa loge. Les plus grands sont les plus simples. Ray Charles m'a reçu, Jerry Lee Lewis, François. Puis des petits groupes français merdiques. Oh non, pas d'interview, fais chier. Et ben moi, au montage, clac, je les ai coupés. Et Ray Charles se souvient donc de moi. Vous êtes marié avec moi. Dans sa loge, il dit, ah, I would like, je voudrais bien. A song by Gainsbourg.
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1: C'est un mec qui rentre dans un marchand de. Il veut s'acheter des pompes. Alors il retire ses godasses, puis la vendeuse elle est foudroyée par l'odeur dégagée. Alors elle file à sa copine. Elle dit, écoute, je peux pas, c'est pas possible, regarde, tu t'en occupes. Alors la copine y va, puis elle tombe aussi, elle appelle le patron. Elle dit, écoute, monsieur, vous pouvez vous occuper de ce monsieur, parce que ses pieds, putain, ça dégage, c'est pas possible. Alors patron y va. Alors il choisit dans les boîtes, les boîtes, il prend au hasard, il y a combien vous faites de 42, 43, il lui donne sa boîte, il dit, il le pousse dehors, il dit, je vous les donne, hein, dégagez, le mec il sur le pas de la porte, il pète et il dit, et avec ça je peux pas avoir une petite boîte de cirage.
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3: Vous connaissez Serge Gainsbourg?
4: Oui, monsieur, il y a le lierre là-bas. Et vous verrez l'entrée, elle est toute décorée de toutes les signatures possibles et imaginables. Ah, vous ne pouvez pas vous tromper. C'est pas possible.
3: Vous le voyez des fois dans la rue, là?
4: Oh, toujours. Pourquoi? Il est charmant, ce garçon. Tout le monde l'aime par ici. C'est vrai.
3: Pourtant, il y a des gens qui le trouvent un peu négligé.
4: Ah, non, non, non, non, négligé, c'est son charme. Moi, je le trouve très sympathique.
3: Il fait partie de vos clients?
4: Oui, monsieur.
5: On dit, par exemple, qu'il est sale.
4: Oh, il n'est pas plus... C'est un monsieur comme un autre, vous savez, il n'est pas plus sale qu'une autre personne. Tout à fait normal. Ça, c'est les on-dit.
3: Ils ont dit quoi, exactement?
6: Ben, que je couchais avec lui, quoi.
3: Bon, mais ça, c'est pas vrai.
6: Non. Ça, c'est le sûr, par propre, sur religieuse. Par toute ma famille, j'aime de la vie à M. Gainsbourg lui-même bien. Et parce qu'elle tient à moi, parce qu'elle sait qu'il a confiance. Et moi, j'ai confiance sur lui. Voilà.
7: Viens, petite fille, dans mon comic strip, viens faire.
8: Je me promenais dans la rue de Verneuil et il m'a abordé en me demandant tout simplement où était la rue d'université, qui est en fait juste à côté. Et bon, brusquement, je l'ai reconnu et j'ai vu à son sourire que en fait, c'était un prétexte pour m'aborder simplement. Et comme il m'a proposé de prendre un verre dans le restaurant d'à côté, bon, j'ai accepté volontiers parce que je trouvais que c'était amusant d'accepter, que je ne risquais strictement rien. Et c'était quelque chose à ne pas louper. Il me trouvait un petit peu BCBG. Il m'a même traité de Joconde en me disant que j'avais vraiment un look de Joconde et ça m'a bien fait, ça m'a bien amusé d'ailleurs.
9: Il a très bon goût, il a un goût très sûr et il sait très bien choisir.
10: Il a un plat favori, oui, c'est un foie gras chaud. Et ça, c'est pour son entrée. Et comme plat, il aime beaucoup, beaucoup le pigeon.
11: Chaque fois qu'il vient, il prend un chou. Il doit aimer la potée au chou, des pommes de terre, chou, navets, carottes, que du légume, rarement du fruit.
12: Il prend toujours des petites carottes, des petites navets, très peu.
11: Mais une fois, j'ai vendu un petit pois. Chaque fois qu'il vient, il passe sur le trottoir. Il est très grand, hein. Il est très grand. T'as le temps de venir t'en jeter un petit.
10: L'apéritif, toujours le 51. Mais pour lui, c'est pas un 51. Il nous a préparé un petit cocktail qui s'appelle le 102. En fait, c'est très simple, c'est jamais deux fois 51.
11: Je ne l'avais quitté. Ça faisait quelques mois et à chaque fois qu'il vient à la boutique, à chaque fois qu'il venait à la boutique, il demandait un chou. Or, un jour, le vlaki rentre, fait la queue comme tout le monde, poliment, attend son tour et son tour arrivé, il tombe sur moi. Je lui dis alors, Serge, un chou comme d'habitude. Et comme Jeanne était dorée quelque temps avant, il dit non. Un nid.
13: Pas lui dire un mot, là.
14: Non merci, je le vois tous les jours, ça me va comme ça.
15: Vous êtes content de vos voisins?
16: Je m'inscrive des conneries.
15: On a vu des tas de petites jeunes filles qui étaient là et qui écrivaient des graffitis.
16: Ah oui, c'est gentil. Beaucoup pour Charlotte d'ailleurs.
15: Charlotte. C'est pour vous?
16: Oui, il y en a pour Charlotte, pour moi, pour Lulu, pour Bambou. C'est joli. C'est sympa.
17: J'ai la réputation d'un auteur modique, marginal. Et le génie, c'est autre chose que le talent. Et ce que disait Oscar Wilde, le cynisme, c'est connaître le prix de tout et la valeur de rien. Moi, j'en ai fait une pas mal. J'aime bien les aphorismes. Prendre les femmes pour ce qu'elles ne sont pas et les laisser pour ce qu'elles sont. J'en ai une autre. La connerie, c'est la décontraction de l'intelligence. Bon, des fois, je me permets d'être con. Je crois que je suis un gentil garçon. Sinon, j'aurais pas fait ce parcours du combattant. Parce que les faux culs, hein. Les jeunes, ils savent que c'est des faux culs. Donc, il faut pas 31 ans de carrière. Parce que eux, bon, ils sont bien. Pas mon œuvre. Je serais tellement orgueilleux de te dire je vais laisser quelque chose derrière moi. Envie de m'arrêter, certainement pas. J'adore la musique, j'adore la française. Je n'arrête, je peux pas. Ah, sinon, c'est.
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3: Oui, j'ai joué dans les... dans des bars. Oh, qu'est-ce que je soulevais qu'on a... que...
4: Batterie.
3: Gonzesse. J'étais... Ah oui, j'étais dans, par exemple dans un endroit sublime qui était le club de la forêt au Touquet, mais à l'époque où les jeux étaient interdits en Angleterre. Ce qui fait que les Anglais, les British, la perfide Albion, venaient par charter entier aller à l'hôtel Westminster, qui était le palace de l'époque, et faisaient le tiercé. Westminster, club de la forêt où je jouais, et casino. Ils allaient flamber. Mais tu vois, en pingouin. Et là, je me tiens les filles, putain. Des beautés sublimes.
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1: Comment? Bon, je vais vous présenter Américain, ok? Leader. 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
0: Alors moi je suis un petit immigré russe. Hein. Alors je suis allé voir Mitterrand, j'ai dit combien tu me donnes si je me casse. Il me dit 10 000. Alors je suis allé voir Chirac, combien tu me donnes 50 000. Je vais aller voir Le Pen, combien tu me donnes 5 minutes.
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3: 1989, Gainsbourg est au zénith.
4: Gainsbourg, il fait des concerts et paf, il sort l'album. En public, le zénith de Gainsbourg. Vache, s'en veut pas. Remarque, avec les petits gars et les gamines qui donnent derrière, c'est sûr. À tous les coups, ils vont vouloir l'acheter pour s'écouter brailler. Gainsbourg, il fait durer le plaisir. Manquerait plus qu'il fasse lui-même sa pub.
5: Oh, le zénith de Gainsbourg, nouvel album en public.
4: Avec deux ou trois inédits, pour être sûr.
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3: Oh, je pense que j'ai fait des choses.

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3: Février 1973, retrouvons Serge Gainsbourg et Jane Birkin dans un studio d'enregistrement pour la répétition de Mon amour baisé.
0: Bon, la mélodie au piano. Et c'est tout, toute l'astuce de cette mélodie qui est simple. Simplement, elle n'est pas carrée. Dans le playback.

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0: maintenant.
1: Tu pas?
0: C'est ça. Tu vois, c'est pas carré, mais ça revient toujours en avant.
1: Oui.
0: Justement. Oui, parce qu'il y a une mesure à 2,4 qui fait que c'est... j'ai toujours l'impression d'être en avant. Mais c'est ça qui est drôle. Bon, alors, je suis en train d'écrire les paroles. Ça ira très bien.
1: D'accord.
0: Ok. On ajoutera les cordes, donc. Et puis là.

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4: Début décembre 1986, Serge Gainsbourg est l'invité avec sa fille Charlotte d'une émission télé présentée par Patrick Sabatier pour la sortie du film Charlotte Forever.
5: Charlotte et Serge Gainsbourg. Alors là, on va parler un petit peu cinéma pendant quelques instants, mais au lieu de parler longuement cinéma, regardez, regardez bien.
6: Deux secondes, mon petit gars. Serge, fasse ton sourire, hein. J'ai
5: regardez
6: un message
5: bien.
6: D'abord.
5: Qu'est-ce que tu veux montrer?
6: T'es en gros plan sur moi, mon petit gars. Projet de loi de Vaquer, fuck off. D'accord. Et travail. Tiens.
5: Alors ça, c'est pas du cinéma, c'est la réalité à la télévision maintenant.
6: Ah oui, c'est la réalité. Bon,
5: Serge,
6: alors d'accord, oui.
5: On va regarder la bande-annonce du film. Regardez bien cette bande-annonce,
6: oh,
5: car le jeu de la séance de 10h portera là-dessus. Ça s'appelle Charlotte Forever.
6: C'est pas dégueu.
5: Ça s'appelle Charlotte Forever. Qu'est-ce que tu me dis là?
6: Je dis c'est pas dégueu.
5: C'est pas dégueu.
6: Sauf Charlotte... que Charlotte déteste le titre, mais qu'est-ce que tu veux?
5: Charlotte Forever, on en parle tout de suite après. Regardez la bande-annonce. Regardez-la bien.
6: Affirmatif. Plus fort le son, bordel. Plus fort le son.

0: Charlotte Forever, qui sort le 10 décembre et qui a été présentée en avant-première au cinéma Le Rex à Tours. Alors, est-ce que vous pouvez nous expliquer, Serge, c'est Charlotte vue par Serge Gainsbourg ?
1: Soyons sérieux, c'est Charlotte vue par son papa.
0: Est-ce que ce sont
1: et
0: des rapports
1: de Charlotte, c'est moi.
0: Ce sont des rapports
1: non,
0: de...
1: ça n'est plus Gainsbourg, c'est Gainsbourg. Là, on se tait, on est très sérieux. C'était un film très éprouvant. Rapport de papa et sa fille. Et qui va me parler, qui va m'attaquer là-dessus? Je lui casse les dents. Hein. Qui va me parler d'inceste, je le brise.
0: J'aimerais bien entendre parler un petit peu, Charlotte.
1: Mais oui, Charlotte, elle va causer dans le poste.
0: Ça t'ennuie pas trop de parler?
2: Si.
0: Un petit peu. T'as pas l'habitude de ça?
2: Non.
0: Est-ce que tu as l'impression que tu montres beaucoup de choses de toi, de ce que tu es, en faisant du cinéma devant la caméra de ton papa?

0: Non.
1: Comment ça se passe, les rapports entre toi et ton papa quand tu tournes le film?
2: Putain, ce qu'elle est photogénique, regarde-moi ça. Beauté.
1: Qu'est-ce qui est dégueu, là?
2: Non, non, beauté, la
1: c'est
2: photogénique.
1: Vrai est, c'est vrai que Charlotte est très jolie.
2: Fille.
1: Mais laisse-la parler, Serge.
2: Oui.
1: Je voudrais savoir...
2: Je ferme ma gueule.
1: Je voudrais savoir comment tu réagis. Tu aimes faire du cinéma?
0: Ben ouais.
1: Comment ça s'est passé? Parce que tu parais être une enfant très timide, très réservée, et le cinéma, c'est quand même se montrer. Comment tu vis ça? Quel âge as-tu?
0: 15 ans.
1: 15 ans. Comment on vit ça à 15 ans?
0: Ben, on vit ça normalement. Enfin, je veux dire, c'est... Je fais ça comme plaisir, alors il faut que j'aime ça. Mais... Je sais pas, je peux pas expliquer.
1: Et tu es une actrice? Déjà, tu te sens actrice? Parce que là, tu joues la comédie ou c'est toi?
0: Bah, je fais ça comme ça me vient. Je me demande pas si je suis actrice ou pas. C'est aux autres de juger, je sais pas.
1: Je peux te poser une question? Pourquoi tu me parles si doucement?
0: Parce que j'aime pas parler.
1: Alors, là, Serge, je vous connais assez pour savoir que vous êtes, et ça les téléspectateurs vous ont découvert au jeu de la vérité, on s'en souvient tous, que vous êtes quelqu'un de très sensible. Et là, vous êtes fier aussi que Charlotte soit là. Allez, parlez-nous un petit peu.
2: Ben j'ai pleuré quand j'ai vu le film. Charlotte m'a fait pleurer et moi je me suis fait pleurer également.
1: Alors pourquoi avoir choisi Charlotte? C'est-à-dire que on dirait que c'est un album de photos que vous voulez garder pour vous et que vous montrez aux spectateurs comme si vous disiez ben voilà, c'est ma fille, regardez comme elle est belle. C'est pas ça, Serge?
2: Charlotte Forever. Ben je l'ai écrit comme je l'ai. Comme je l'ai perçu, c'est-à-dire j'ai donné mon âme dans ce film. C'était très éprouvant, très éprouvant, très éprouvant. Et j'ai donné, et mon âme est à Charlotte Forever. Et mon cœur, l'âme est là, le cœur est là. Charlotte!
1: Charlotte!
2: Hey, Charlotte!
1: Charlotte! Alors là, je vais vous poser une question. Je vais vous poser une question un tout petit peu plus vacharde, comme on dit. Est-ce que vous n'avez pas l'impression, Serge Gainsbourg, de faire de l'exhibitionnisme en montrant votre fille au cinéma?
2: Il est con, mais efface ton sourire. Hein. Sinon, ça va chier. Hein. Bon.
1: Non, je vous pose la question, répondez-moi.
2: Ma fille, elle fait déjà deux films, hein? Ok.
1: Oui.
2: Elle a lu mon scénar, elle a dit ok à papa. Je monte ma queue, quoi?
1: Charlotte, ça trouble pas toute ta scolarité? C'est pendant les vacances que tu...
2: Charlotte t'as... n'a pas voulu...
1: Mais attends, je lui pose une question, j'aimerais qu'elle me réponde.
2: Non, si elle est capable, c'est de... pas ton émission, c'est la mienne, maintenant. On a vu un âne tout à l'heure, bon, ok. Je peux parler? Je peux défendre ma fille? Bon.
1: Oui, vas-y.
2: J'ai oublié.
1: Il a oublié ce qu'il voulait dire, ça.
2: Non. Écoute, Coco.
1: Charlotte, je te remercie beaucoup d'être venu. Je voudrais...
2: Non,
1: pas...
2: on n'a pas fini.
1: Si, si.
2: Non.
1: On va quand même interrompre là, parce que
2: fini.
1: Je voudrais montrer maintenant
2: le clip.
1: Ce que vous verrez donc à partir du 10 décembre. C'est le clip, mais auparavant... Non, je vous pose la question après. Il y a un jeu, je vous la pose après.
2: J'ai la réputation d'un auteur modique, marginal. Et le génie, c'est autre chose que le talent. Et ce que disait Oscar Wilde, le cynisme, c'est connaître le prix de tout et la valeur de rien. Moi, j'en ai fait une pas mal. J'aime bien les aphorismes. Prendre les femmes pour ce qu'elles ne sont pas et les laisser pour ce qu'elles sont. J'en ai une autre, la queue. connerie, c'est la décontraction de l'intelligence. Bon, des fois, je me permets d'être con. Je crois que je suis un gentil garçon. Sinon, j'aurais pas fait ce parcours du combattant. Parce que les faux culs, hein, les jeunes, ils savent que c'est des faux culs. Donc, il faut pas 31 ans de carrière. Parce que eux, bon, pas mon œuvre, je m'en fous. Je serais tellement orgueilleux de se dire, je vais laisser quelque chose derrière moi. Envie de m'arrêter, certainement pas. J'adore la musique, j'adore la langue française. Je peux pas arrêter. Ah, sinon, c'est.
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3: Le 16 novembre 1978, Serge Gainsbourg et Michel Berger sont réunis sur le même plateau de l'émission télévisée numéro 1 avec pour point commun France Gall.
4: Évidemment, je suis très content de pouvoir recevoir un auteur-compositeur qui fait des chansons si belles depuis si longtemps.
1: Qu'est-ce que c'est insidieux depuis si longtemps. On se retrouvera en 1999.
4: Oui, on verra le.
1: Quand
4: le
1: tu auras 20 ans de métier, moi je serai déjà 6 pieds sous terre.
4: D'accord. Bon, mais il y a une différence entre nous, c'est que toi t'as écrit des chansons.
1: Il y a un point commun.
4: Il y a un point commun, il y a une différence, c'est que moi j'ai jamais fait de chansons pour Denver King. Toi t'en as fait pour
1: France Gall. Mais France Gall m'a sauvé carrément la vie, puisque j'étais un marginal. Et puis, je vois ici copyright 1964, pas idole, en 65.
4: 64.
1: 65 Eurovision, pépétien, pépétien.
4: Oh là là là là.
1: Et là, j'étais. Les portes sont ouvertes.
4: Ouais. Et tu n'es plus un marginal, c'est fini.
1: Plus un marginal, mais c'est toi qui es avec France Gall.
4: Alors, ah oui, c'est ça. Ah oui, c'est ça, exactement. Bon, alors ça a commencé comment?
1: Avec quoi? Ça a commencé avec N'écoute pas les idoles, j'imagine.
4: Ah d'accord, mais moi j'écoutais déjà beaucoup les.
1: Je vais donner le plus joli couplet.
4: Ah oui, tu choisis le meilleur évidemment.
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0: de toi.
1: Bien entendu, bon. dans la bouche de,
2: oui,
1: de France.
2: Oui, bien sûr. Pas de...
3: Moi, c'était plus romantique, la rencontre que j'ai eue avec France. Parce que je lui ai écrit un texte que j'avais envie qu'elle dise. Puis elle y a tellement cru que finalement... Ça s'appelait la déclaration.
1: Oui, interférence avec la vie privée aussi.

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1: Carrément la reprise.
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1: Qu'est-ce que tu fais cette fois?
0: Une déclaration.
1: D'accord, déclaration.
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1: C'est joli, c'est joli. Alors ça c'est Lola. Lola.
2: Or, écoute,
1: mais ici, mais moi, ça, c'est Baby Puff 64.
2: J'ai pas un nez de photo de Jenny quand elle avait 14 ans.
1: Lolita, Lolita.
2: Ah oui.
1: Et dans Lolita, il y a Lola, hit. Hein. Dans Lolita, il y a hit.
2: Ah, ça,
1: tu
2: c'est
1: ne
2: Baby
1: peux
2: Puff.
1: Ignorer les dangers que représentent les libertés.
2: C'est du vrai texte, hein.
1: Les menaces de guerre

0: pessimiste.
1: Ça balançait, mais c'était un vrai texte, donc tu lui as pas écrit des chansons cochonnes.
0: Non, on dit toujours poète assassiné par la société de consommation, c'est une connerie tout ça.
1: Ah bon.
0: Hein, vous voyez un peu.
1: Alors, ça balançait pas mal aussi.
0: Ça rigolait sec.
2: Et que chacun se mette à chanter.
0: Encore des rimes en
2: et que chacun se laisse emporter.
0: Eh oui.
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0: Si, ça suit, ça balance.
2: Chacun contre l'autre enlacé.
1: C'est marrant quand tu fais les compliments, faut en profiter alors.
0: Ouais.

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4: À la guitare, Elek Baksik et puis Serge Gainsbourg.

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0: 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Brandissant le cylindre d'acier, je frappe, paf, et Marilou se met à geindre. De son crâne fendu s'échappe un sang vermeil, identique au rouge sanglant de l'appareil. Elle a sur le lino un dernier soubresaut, une ultime secousse. J'appuie sur la manette, le corps de Marilou disparaît sous la mousse.
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6: Pour Malou, Marilou, Serge Gainsbourg s'est inspiré du premier mouvement de la sonate pour piano numéro 23, Appassionata, de Beethoven.

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4: 5 avril 1979, Serge Gainsbourg évoque la cigarette et la mort.
5: Il y a quelques années, vous avez eu une crise cardiaque grave.
2: Ouf, bah, si c'était grave, je serais plus là. Pas poussé. Je fume.
5: Oui.
2: J'y crois pas.
5: C'est-à-dire?
2: Bah, c'est-à-dire, je. Chacun est maître de son destin. Moi, je crois ça. Je suis pas suicidaire, je fume parce que si j'arrêtais, il y aurait tout un métabolisme qui serait foutu.
5: Pourtant, la mort est très présente dans vos chansons, vous le savez bien.
2: Ah bon? Non. Moi, pas ça. Pas ça comme ça. Elle est présente dans ma tête, parce que j'ai 51 balais, et les deux tiers, si on veut être optimiste, sont parcourus, ça c'est triste. C'est vraiment triste. Mais revoir ma tronche à 30 ans, quand le premier tiers était fait, j'en avais un peu plus devant moi que derrière, c'est pas très drôle non plus, donc, peu importe.
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3: 1970, Serge Gainsbourg crée 10 chansons publicitaires pour la marque d'apéritif Martini, dont Les Petits Lolos de Lola, qui sera réutilisé en 1974 pour une émission de télévision. Un trio, plus exactement, Serge Gainsbourg, Jane Birkin et Jacques Dutronc, ça s'appellera Les Beaux Lolos de Lola.
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3: Nous sommes sur le plateau du palmarès des chansons le 28 mars 1968. Georges Brassens et Guy Béard présentent Serge Gainsbourg.
4: Si tu veux devenir présentateur un jour, il faut quand même que tu te donnes un peu de peine. Hein.
5: Oui, mais j'ai pas l'habitude de sorber à l'orange. Ça va être difficile avec cet objet.
4: Je pense que tu vas présenter
5: Serge. Oui, avec Serge, on a passé quelquefois des nuits blanches dans les rues de Saint-Germain-des-Prés. C'est un compagnon des mauvais jours.
0: Des nuits blanches et avec des idées noires. Hein. Non, ça rigolait pas toujours.
5: Oui. Et Serge a mis en musique une des chansons les plus noires d'Alfred de Musset, La nuit d'octobre. D'Alfred de Musset, mise en musique par Serge Gainsbourg.
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4: Nous sommes en 1964. Elek Baksik, Michel Gaudry et Serge Gainsbourg au piano entament ce que l'on appelle un buff jazz avec All the Things You Are.

0: j'ai la réputation d'un auteur modique, marginal. Et le génie, c'est autre chose que le talent. Et ce que disait Oscar Wilde, le cynisme, c'est connaître le prix de tout et la valeur de rien. Moi, j'en ai fait une pas mal. J'aime bien les aphorismes. Prendre les femmes pour ce qu'elles ne sont pas et les laisser pour ce qu'elles sont. J'en ai une autre. La connerie, c'est la décontraction de l'intelligence. Bon, des fois, je me permets d'être con. Je crois que je suis un gentil garçon. Sinon, j'aurais pas fait ce parcours du combattant. Parce que les faux culs, hein. Les jeunes, ils savent que c'est des faux culs. Donc, il faut pas 31 ans de carrière. Parce que eux, bon, pas mon œuvre, je m'en fous. Je serais tellement orgueilleux de se dire, je vais laisser quelque chose derrière moi. Envie de m'arrêter, certainement pas. 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

0: Philippe. Son nom. Non. Je ne dis pas.
1: C'est une défense de mettre un masque. Moi, je crois que j'ai mis un masque et je le porte depuis 20 ans et j'arrive plus à le retirer. Il me colle à la peau. Devant, il y a toute la mascarade de la vie. Et derrière, il y a un nègre. C'est moi.
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5: Nous sommes le 5 avril 1986, sur le plateau de l'émission télévisée Champs-Élysées, présentée par Michel Drucker. Serge Gainsbourg, quelque peu éméché, rencontre pour la première fois la chanteuse américaine Whitney Houston.
6: Whitney Houston.

0: Well, great. Congratulations. Je vais maintenant vous présenter Serge Gainsbourg, qui pour vous s'est mis en smoking. Voilà. J'ai gagné mon pari. Voilà. Whitney Houston, Serge Gainsbourg, Gainsbar pour les intimes. Voilà, asseyez-vous. Serge, dites-lui que vous l'avez trouvé sublime. Voilà, Serge Gainsbourg. How are you? Vous demandez, comment allez-vous? Ben, il va bien.
1: Yeah, superb.
2: Thank
0: you. Si ça marche, ça doit marcher.
1: Doesn't work. Si my mic doesn't work.
0: He says you are great.
2: Oh, thank you.
1: Voilà, no, I said she's a genius.
0: Voilà, he says you are genius.
2: Oh, thank you.
0: Vous êtes génial.
2: Thank you very much.
1: Oh, so, a friend of mine.
0: Voilà, he says you are great. Il dit que vous êtes très jolie. C'est ça, en gros, ce que tu veux lui dire.
1: Nah.
0: Oui.
1: You are not Reagan. I'm not Gorbachev. So, don't try, hein. I said I want to fuck her.
0: Oui, alors, je vais vous traduire. Non. He said you are great. Il dit que vous êtes très jolie.
2: Non.
0: Non, il a dit ça, mais ça lui arrive de temps en temps. Je peux pas vous traduire ce qu'il a dit. Il a dit, j'aimerais bien vous offrir des fleurs.
1: Pas du tout, j'ai dit, je voudrais bien la baiser.
0: Mais il a dit... T'auras pas de cigarette.
1: Sometimes he's
0: a little bit drunk, you know.
2: Yeah,
0: de temps en temps,
1: I'm not drunk.
2: I'm not drunk today.
0: Il est normal, vous imaginez quand il est sous.
2: Sure?
0: Non, vous inquiétez pas, Whitney.
2: Are you sure you're not drunk?
0: Il n'est pas vraiment sous. C'est son état normal. Très bien. Whitney, on va maintenant.
1: She's superbe.
0: Bien sûr qu'elle est superbe. Enfin, c'est un peu secoué parce que tu l'as dit quand même.
1: She's one of the best.
2: Thank you.
0: Voilà. Présente-lui tes excuses. Il s'excuse parce que c'est un grand enfant. Il n'aura pas de cigarette, cela dit. Bon, alors.
1: I need a cigarette.
0: Bon, on retrouve Eddie Mitchell. D'accord.
2: Give me a cigarette.
1: Yeah.
0: Oui. D'accord, je vais lui offrir sa cigarette, ça va peut-être m'éviter de continuer à dire des bêtises. Voilà. Qu'est-ce qui m'a pris d'inviter Gainsbourg encore, tiens.
1: Voilà. With the prototype donné par Dutron, là.
0: Voilà. En tout cas, Whitney Houston, elle n'est pas prête d'oublier Champs-Élysées, je peux vous dire, Damien.
1: Sa voix est sublime.
0: He says you are great. Il dit que vous êtes
1: now
0: très bien.
1: Now it's finished. I don't smile. It's super. Superbe, sublime. Non, not superbe, sublime.
0: Sublime, sublime, c'est mieux que superbe.
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0: Bon, salut, petit gars et pisseuse, c'était Gainsbourg, ou Gainsbourg au bar, tiens. Ou Gainsbourg se barre. Quand je casserai ma pipe, ça sera Gainsbourg se barre. Ça se classe, baby.
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4: 1974, Serge Gainsbourg est interviewé sur Radio-Canada.
5: Serge Gainsbourg, je vais vous ramener quelques années en arrière, au moment où, comme beaucoup de chanteurs et de chanteuses, vous faisiez la ronde des petites boîtes de la rive gauche. Je me souviens en particulier du Port du Salut, où le même soir passait Pauline Julien, par exemple. Et vous aviez l'air, à ce moment-là, terriblement malheureux dans votre peau. Ou c'était une impression que vous donniez aux spectateurs, ou vous l'étiez vraiment? Moi, je ne l'ai pas su, en tous les cas. Est-ce que vous étiez vraiment malheureux?
6: J'ai toujours été assez en retrait, personnellement, par rapport à ce que je faisais dans ce métier. Je me suis toujours trouvé jugé comme égaré dans cette voie.
5: Pourtant, vous avez persévéré, si vous auriez pu faire autre chose.
6: Je sais pas. J'étais pianiste de bar. Il y a eu une promotion avec la célébrité, et puis c'est tout. Ça m'a rien apporté, intellectuellement.
7: C'était une époque très dure. Vous faisiez quoi? 3, 4 peut-être?
6: Deux.
7: Non, on m'avait dit 3, sinon 4 par soir.
6: Non.
7: Le même tour de chant, non?
6: Et on a souri. Le collégine. Et puis le bord du Salut, oui.
5: Ça dépendait des besoins qu'on avait. C'est-à-dire, si on voulait gagner un peu plus, on en faisait un peu plus.
6: C'est ça.
5: On se trimballait un peu plus.
6: Parler d'une époque qui est bien lointaine. Il y a 15 ans.
5: Justement, c'est peut-être pour ça que je tenais à la rappeler, cette époque, parce que depuis, vous avez réussi.
6: Oui, j'ai eu des problèmes en 60. Problème grave, parce qu'il y a eu l'avènement de la chanson style anglo-américaine. Ah, j'étais en difficulté. Puis c'est ségrégation de l'âge. J'avais 30 ans.
5: Et c'était les jeunes qui marchaient?
6: Et on considérait qu'à 30 ans, c'était... Oui, c'était les jeunes. Puis ça recommence, c'est la même chose maintenant. Mais après, en 65, ça s'est clarifié. Ce que j'ai fait par... grâce à France Gall, j'ai gagné l'Eurovision.
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0: C'est bien de sens l'ambiance.
1: Vous avez lu l'histoire de Jesse James? Comment il vécu? 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
3: 1957. Serge Gainsbourg enregistre la maquette d'une chanson dont l'idée lui est venue après la discussion avec un agent du métro.
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0: Je sais que c'est tous les mercredis, après sa lessive. Parce que la lessive, c'est la fatigue, hein. Et tout le monde sait que la fatigue, c'est propice à tout ça. Hein. Alors, vous comprenez?
1: Ça te

0: fais une autre lessive.
1: Ah non, non, non, tu triches, tu fais la lessive deux fois par semaine maintenant.
0: Mais c'est pour ton bonheur, Alexandre, écoute. Dorénavant, tu auras du bonheur tous les jours.
1: Comment ça?
0: J'ai acheté la blanchisserie d'en face. Qu'est-ce que tu dis de ça?
1: Hein? Ah bah, c'est du propre.
0: Allez, viens, mon zanzi, viens, je vais te faire mousser, oh, viens.
1: Je me sens déjà tout lessivé. Oh, écoutez-la. Oh ben, oh, vous savez, c'est pas rien.

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4: Ma performance, c'est de faire une chose que je pense n'avoir pas fait depuis une quinzaine d'années, c'est-à-dire de toucher au piano classique. Et je vais essayer de pas trop massacrer la valse de l'adieu de Chopin.

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3: Nous sommes le dimanche 11 mars 1984. Serge Gainsbourg est l'invité de l'émission 7 sur 7. Il est très remonté contre le fisc français. Il dit payer trop d'impôts. Il est taxé en effet à 74%. Et pour démontrer ce qu'il lui reste, il sort de sa poche un billet de 500 francs.
0: Je prends un billet de 500 balles. Maintenant, je vais vous dire, je suis taxé à 74%. C'est bien que ça, c'est illégal ce que je vais faire.
4: C'est illégal, oui.
0: C'est illégal. Je vais faire, ici, mon coup en tour, je n'ai rien à cirer, je serai au moins en régime. Voilà, je vais vous dire ce qu'il me reste. Il ne faut quand même pas déconner, hein. Parce que ça, c'est pas pour les pauvres, hein. C'est pour le nucléaire et toutes les...
4: Vous vous rendez compte que vous provoquez beaucoup de monde en faisant ça?
0: J'aimerais que les pauvres aient tous des roses. J'ai la réputation d'un auteur modique, marginal. Et le génie, c'est autre chose que le talent. Et ce que disait Oscar Wilde, le cynisme, c'est connaître le prix de tout et la valeur de rien. Moi, j'en ai fait une pas mal. J'aime bien les aphorismes. Prendre les femmes pour ce qu'elles ne sont pas et les laisser pour ce qu'elles sont. J'en ai une autre. La connerie, c'est la décontraction de l'intelligence. Bon, des fois, je me permets d'être con. Je crois que je suis un gentil garçon. Sinon, j'aurais pas fait ce parcours du combattant. Parce que les faux culs, hein. Les jeunes, ils savent que c'est des faux culs. Donc, il faut pas 31 ans de carrière. Parce que eux, bon, pas mon œuvre. Je vais laisser quelque chose derrière moi. Envie de m'arrêter, certainement pas. J'adore la musique, j'adore la langue française. Je peux pas arrêter. Oh, sinon, c'est...
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0: Moi, je dis quand on a tout.

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3: Et maintenant, retrouvons Jean-Pierre Lefebvre, le garde du corps et chauffeur de Serge Gainsbourg. Il se souvient d'une anecdote savoureuse.
4: Moi, j'ai une anecdote qui fait toujours sourire, parce que je la raconte. C'est qu'un dimanche, on devait partir aller acheter du champagne. C'était son fameux champagne qu'il voulait offrir à des amis le soir. Et au moment de partir, il me dit, tiens, Jean-Pierre, appelle donc un taxi. Je dis, ça sert à rien d'appeler un taxi, parce que j'ai ma bagnole qui est dehors. Et donc voilà. Et quand je suis sorti,

0: J'adorais rouler en 4L à Paris, et donc voilà, je suis retrouvé avec ma 4L, et il était un peu surpris dès le départ, mais ça n'allait pas. Il m'a dit, oh, tiens, c'était un... Et on est parti en 4L, comme ça, en virée, et ça a duré finalement la journée, quoi. C'était comme un gosse qui se retrouvait dans les tamponneuses. Il était là, et il s'amusait comme un dingue, j'ai jamais vu ça d'ailleurs. Et donc, on est parti, on a déjeuné ensemble, on a été à droite, à gauche, chercher le champagne chez Pou, avenue de Magram, et puis c'était toute une histoire avec lui, c'était. Et voilà, c'est une anecdote comme une autre, et j'aurais jamais pensé faire un jour monter Serge dans une 4L, quand même, faut le faire. Et c'était né de tout, je me rappelle, il m'a même demandé si je pouvais fumer, il m'a dit on peut fumer dans la poubelle, ça m'avait fait rire. Et c'est, ouais, il y a plein de... Voilà, et toute la journée, il s'est amusé parce que les gens qui nous voyaient, qui nous croisaient, surtout lui, il disait tiens, on dirait Gainsbourg dans la bagnole, et puis lui-même il disait attendez, si j'étais Gainsbourg, je pourrais pas dans une poubelle pareille. Vous voyez, c'était une histoire, voilà, parmi tant d'autres, mais il y en a eu d'autres.
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comment a-t-il vécu? Comment il est mort? Ça vous a plu, hein? Vous en demandez encore? Eh bien, écoutez l'histoire de Bonnie et Clyde. Alors voilà, Clyde a une petite amie. Elle est belle, son prénom c'est Bonnie. Et eux, ils forment le Grand Barrow. Leur nom, Bonnie Parker et Clyde Barrow.

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